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1: Dans son anniversaire spécial à partager aujourd'hui, les amis. Bamba. Merci Eddy de nous partager ça. Salut Eddy, salut l'équipe du Calador. J'aimerais souhaiter un joyeux anniversaire à mon homme Olivier.

On profite de ce magnifique dimanche pour passer un bon moment en famille, entre amis. Entre footeux et supporters également. Fabrice Nagama de la Plaine. Allez, le Stade Rennais. Bon dimanche.

on a de la chance, Floris. On va saluer Floris du côté de Saint-Jour. Il y a son petit garçon qui lui fait des gros bisous. C'est pas mal ça, Damien.

même, c'est là que c'est bon. Un big up pour la famille Misa, Ren Claude, Daniel, Desby, Marie-Vonne de la ZAC Saint-Laurent. Et Laurine, et Tiwix de Temps Rouge, côté de Saint-Paul. Salut nos amis de l'Ouest.

Salut les garçons. Hey DJ, c'est de l'autre bout du monde là-bas. Hey, ça veut pas dire qu'il est pas connecté, hein. Bien au contraire.

Ce pour la suite, balance un peu de rail. On compte sur vous pour monter les mains, danser avec nous, ok? Et les dames, les là, les voilà.

Demain c'est les vacances. Et les enfants retournent à l'école tranquille. Bah il est en vacances, non? C'est les vacances. Et les enfants retournent à l'école tranquille. Bah il est en vacances, non?

0: J'essaye. Excellent.
1: À gauche.
0: Termine à droite. On va la refaire tout le monde. Pas mal. Et la réunion est là pour ce dimanche.

bien tout le monde. On veut vous entendre chanter ça avec nous. Life is life.

FM Macawan, salut Laurent. Et go musique. On salue la Crête Family. On salue toute la team de RJL également. Salut Laurent.

Au DJ. M'envahit mon pensée. Un salut à Anita de Saint-Denis. J'embrasse sa famille Voulin du côté du Chaudron. Merci à son petit caf pour la baboute. Salut Chaudron, salut Saint-Denis.

l'occasion d'y revenir un petit peu plus tard. Attention, DJ Go pour la suite, balance le son.

En plus, demain c'est férié, les amis. Hein. Et je vous prépare pour lundi prochain. Faut se préparer quand même.

Les dames, ça va toujours? Je demande les dames d'abord, hein, parce que chaque dimanche, c'est comme ça. Et les dames, ça va? J'ai envie d'essayer de l'autre côté, mais qu'est-ce que ça donne? Et les messieurs, ça va? Allez, c'est parti vers l'électrique, hein, pas de bruit. C'est ça, les messieurs? On s'attend bon dimanche également.

deux anniversaires, deux Micheline qui fêtent leur anniversaire aujourd'hui. On a une nouvelle Micheline qui fête son anniversaire également aujourd'hui. Et deux fois plus de bruit pour les Micheline. Alors, et bibi pour Micheline!

envahit le dance floor. Attention, faudra sauter. Hein. Ok, salut. Ok, le 450.

sur tous les fronts ce soir. Allez, mis sur vous. Salut les amis de 10h, salut les amis de Curpip, salut Jean-Claude.

Laissez faire qu'on aura l'occasion de retrouver Plitza. Et nous pour la suite, DJ, c'est nouveau départ. Chambre en cadence.

0: 6 et de Rodrigue. Bon dimanche.
1: Attention.
0: Bon dimanche, je suis à Mr. Matt. Tranquille, hein, bon repos.

ainsi qu'à l'équipe TMC Criade, Sainte-Thérèse, c'est Thérèse. Voyez, bonne soirée à vous. Bonne soirée à Zot. Bonne écoute.

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Le Blanada, ça va toujours les filles comme les garçons. On y va. 1, 2, 3, 4. One more time. Tour de voyance en vert ce dimanche. Fais monter la pression, DJ.

Belgique. Ils seront avec nous. Et notamment Médéris, et des Sega. Pas mal de moments qui nous arrivent. Ici l'Angoulé de Saint-Pierre, Paille de Pelada. On vous salue tranquillement. Et tout ça dans les conditions vraiment idéales de ce dimanche 17 mai.

Écoutez ces gars, elle est déjà avec nous, la charmante Médéris. Et nous pour la suite des prods, c'est nouveau départ.

les enfants et les hommes. Le planada crié. Mains en l'air, les mains, les mains, les mains. Droite, gauche, droite, gauche, droite, gauche, tout le monde. Droite, gauche, droite, gauche, droite, gauche, droite, gauche. À toi, fais du bruit. 1, 2, 3.

10 artisans de la vie, tout ça le Mouna, comment il vient en ce dimanche 17 mai. Mais avant tout ça, bon anniversaire à Eliane, 49 ans aujourd'hui. Saint-Louis, bon anniversaire de la part de tout le staff du Planeta. Qui ça, il est en vacances? Qui ça, il travaille déjà la semaine? Qui ça, il est en mode célibataire soir? Tout ça le Mouna, alors. Bon, en tout cas, il fait plaisir de retrouver Azot chaque dimanche, ici même, pour cette ambiance du Sud. Mais avant tout ça, dimanche prochain, ça sera le dimanche 24 mai, dimanche de la Pentecôte. Je connais lundi, les fériés, ils ne travaillent pas. Et dimanche prochain, au Planeta, nous accueillons Marshall et KVN. Donc, Manzel de Marshall, Abou de KVN, dimanche prochain. Donc, rate pas ça. Arrive depuis 14h, arrive tôt. Parce qu'après, quand ils rentrent plus, ils n'ont plus rentré. Hein. Bon, trêve de plaisanterie. Ce dimanche, nous accueillons comme il se doit une charmante chanteuse de La Réunion que tout le monde y connaît. Comment il appelle? Il entend pas ça. Comment il appelle? À trois, nous allons faire du bruit pour cette chanteuse. 1, 2, 3, du bruit pour Médéris!

Merci beaucoup, c'était ma nouvelle chanson, malgré tout, mais voir que vous êtes si suivi un petit peu, fait trop plaisir. Ben oui, Nappé, il dit, faut pardonner, Nappé, il dit, non, il pardonne plus du tout, hein. Mais quand il s'avoyait, juste comme ça là, dans la colère, mais quand il tombe amoureux, par contre, il est difficile, hein. Eh oui, ben parfois, il faut savoir pardonner, il dépend des circonstances. En tous les cas, maman, elle est contente. Toujours, il faut avoir la foi. Merci la famille d'avoir répondu présent. N'oublie pas, demain, c'est la rentrée quand même, hein. Cassez un coup l'ambiance, là. Ça, je te dis. Applaudissements bien fort pour toute l'équipe du Planada qui reçoit nous ce soir, comme à chaque fois. Toujours très bien accueillis. T'applaudis plus fort pour le Planada et Bibi. Pour les DJ Bibi. Et pour vous êtes même aussi la famille. Grand merci d'avoir répondu présent. Nous continuons l'ambiance. Pardon, c'est DJ. Un transtour en arrière. Celle-là, tu connais ou pas? Tu connais celle-là ou pas? Pas trop trop, hein? Peut-être après. Si tu connais, chante avec moi, ok? C'est ok? T'as mis sur la main?

Merci beaucoup. Ça va toujours? Ok, là, fini déjà, il passe vite, hein? Il passe trop vite. Un gros big up, toute l'équipe, s'il vous plaît, qui est en place pour nous ce soir. Elle nous fait une petite année pour la route.

0: vraiment tout le monde. Merci beaucoup. Merci, le plat, la dame a passé un super moment avec Zot. Merci. Vous avez été au top. Un gros, gros big up pour toute l'équipe, s'il vous plaît, qui est en place pour nous, pour la sécurité également. Et merci à Zot d'avoir répondu présent. Merci, la famille. Merci beaucoup.
1: Encore du bruit pour Médéris, s'il vous plaît. Mais attends pas Zot de la Réunion. Pour Médéris, bip, bip. Ça, c'était la première partie du spectacle. Tout à l'heure, nous aurons Patrick André. Qui ça, il veut voir Patrick André. Ça sera pour tout à l'heure. Nous, on est parti pour la musique. Vas-y, t'es des prods.

0: Zot paré, pas paré. Mais sans zot fatigué. Plein la dent, faites-moi du bruit. Devant les bandes, elles font la barre. Rapproche à zot, rapproche, rapproche, rapproche. Pas besoin d'avoir peur, pas besoin d'être timide. Premier parti, laver Médéris. Vacances, ils terminent ce soir. Demain, ils commencent les choses sérieux, marmasse à l'école. À nous, nous coucher l'ambiance. Est-ce que nous avons les travailleurs avec nous? Qui sait travailler dur la semaine? Lève un coup la main. Travaille dur alors. Mais en tout cas, n'oublie pas, hein, rendez-vous dimanche prochain avec Marshall et aussi, qui c'est là encore? Vous la suivez? KVN. Deuxième partie du spectacle. Il est là, en chair et en os. Il adore le Planada. Il adore chanter pour vous. Mimonaza de faire maximum de bruit pour Patrick André.
1: Eh ouais. Bon, vous êtes prêts à chanter avec moi ce soir, hein?

Ah ouais, ce soir je vous sens fatigué là. Hein. Va falloir réveiller ça là un peu. Hein.

Merci à vous, public. Merci. Alors, le patron m'a dit pas plus de 4 chansons ce soir au Plalada. Et quoi? Et non, quoi? Comment? C'est pas bon? Non, c'est pas bon? Non, apparemment, comme... Non, comme il m'a dit que vous étiez fatigué, il fallait pas trop vous fatiguer. Demain, c'est lundi, donc... Bon, on enchaîne alors. Vous êtes là pour ça ce soir? Vous êtes là ce soir pour ça? On enchaîne.

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Ah ouais.

retourne. Protège-toi, gars. C'est pour toi que je dis ça. Collectif rapproché.

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